0: Les préservatifs, une chaussure, des clopes, deux verres de bière, un sachet de croissant, une bouteille pleine de mouchoirs dégueulasses, un pack de bonjour, du polystyrène, couvercle de glace en plastique, une lingette. Des sachets, une canette, un paquet de biscuits, un sachet de bonbons, un tuba, un sachet de chewing-gum, beaucoup, des bouteilles, beaucoup de mouchoirs, des feuilles de bananier, des algues séchées, des cannes, des bâtons de glace, des mégots de clope, les cailloux, du sable, un sachet de mouchoirs, un préservatif, du dafalgan, si caché, des chaussures de plage, une coupe en de glace, un morceau de polystyrène, Lipton tea pêche, pâte de pierre, clope, bouton en plastoc, paille, bouteille en plastoc, morceau, pack de jambon, canette, verre de bière, cup, dessus de glace, un sachet, bouteille, canette, une sorte d'aquilée, paquet de sneakers, du petit thym, la massette, sachet de canette de coca, un sac en plastoc, des clopes, en bouteille en plastique, masque, canette, bouteille, canette, bouchon de plastique, sachet de chewing-gum, bouchon de plastique, des bouteilles tétrapack, mouchoir, pansement, masque, cap en carton, un massette, canette, bouteille de bière, bouteille en plastique, sachet de Mr. Freeze, Sidari, Marquette, un sac avec une canette. Je descends sur la plage. Site magnifique, juste incroyable. Sac plastique.
1: Και σου λέει άμα κολυμπήσεις μέσα εδώ θα δεις Celui-là, c'est celui-là, c'est une belle finale, une belle finale. Qu'est-ce qu'il faut que vous l'écrivez ? Oui, c'est ça.

0: Le galet n'est pas une chose facile à bien définir. Francis Ponge.
1: From the

0: Warszawa.
1: It's a gentle descent. For the mind slips into the abyss. And all is silent and everything dies. Sweet and silent descent. It's a gentle descent. It is up the depths of the abyss that we can accept the nihilism of nature's blind mechanisms, a force that proceeds inexorably and feels nothing.
2: Depuis qu'on est revenu de la maison de naissance, j'ai juste l'impression que ça s'échappe de moi. J'arrive pas à me souvenir de ce qui s'est passé, puis en tout cas, c'est pour ça que j'ai demandé le dossier du patient. C'est juste comme les heures avec le cœur du bébé, puis les contractions qui avançaient pas. Il y a juste le mot « rassurance » à 1h15. Rassurée. Puis ça, c'est revenu juste.
3: 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Feedback loop. Loop. Representation severed the umbilical cord between the name and the thing. Thing. Representation and reality. The same vibration of air. Air. And I think I have it. The word I chose is word. The word is word.
4: OK, tout le monde, c'est très important de respirer. On respire par la bouche. Avec en ouverture le petit bruit de bouche. Voilà. On ne coupe pas la respiration. On l'assume bien à fond. Et on recommence. Respire. Promptement. Respirez. Tout passe par la respiration. La respiration, c'est la vie. Si vous ne respirez pas, vous mourrez. Vous mourrez.
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0: Ce type d'objet répond alors à deux critères.
1: C'est une note, c'est une forme fermée, et c'est une note complexe. C'est-à-dire dont la masse occupe dans la tessiture un emplacement fixe,
0: quoique non tonique.
2: Thank you.

0: appuies sur un bouton, une machine. Tu appuies sur le bouton et ça fait plein de voix différentes. Tout le monde bloqué.
1: M'appelle Rose.
2: M'appelle Rose.